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Et cette lumière divine dont il est question, qu'est-ce que c'est cette lumière divine-là? Aziz, lumière! Ah, beaucoup mieux. Merci, Aziz.

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Et cette lumière divine dont il est question, qu'est-ce que c'est cette lumière divine-là? Aziz, lumière! Ah, beaucoup mieux. Merci, Aziz.

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Oserons-nous dire à nos enfants que nous sommes restés à côté ? Ou vaudra-t-il mieux faire semblant pour ne pas trop les décourager ?

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Et cette lumière divine dont il est question, qu'est-ce que c'est cette lumière divine-là? Aziz, lumière! Ah, beaucoup mieux. Merci, Aziz.

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belle maîtrise du contrepoint. Le général Lucanus a bien du talent. Et il sait surpasser. Ce concerto pour deux.

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2: D'abord, je vous dis, je suis né en 1890. Ce n'est pas d'aujourd'hui. Et je suis né ici. Mes parents ont toujours habité ici, mes grands-parents aussi. J'ai exercé le métier de maréchal. J'ai continué jusqu'à... À quel âge? J'avais 70 ans quand j'ai arrêté. Maintenant, je bricole encore un peu, j'en ai 85. Et puis, mon frère, maintenant, à cet âge-ci, qu'est-ce que vous voulez? On se repose.

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0: Et cette lumière divine dont il est question, qu'est-ce que c'est cette lumière divine-là? Aziz, lumière! Ah, beaucoup mieux. Merci, Aziz.
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0: raffinement, quelle délicatesse. Quelle maîtrise du contrepoint. Le général Lucanus a bien du talent. Et il s'est surpensé. Ce concerto pour notre reine Macracra est le sommet de son art.
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Et cette lumière divine dont il est question, qu'est-ce que c'est cette lumière divine-là? Aziz, lumière! Ah, beaucoup mieux. Merci, Aziz.

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4: Ils arrivent de Belfort, ils ont été classés 8e au Grand Prix de la pop musique française. Voici... Oh !

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Et cette lumière divine dont il est question, qu'est-ce que c'est cette lumière divine-là? Aziz, lumière! Ah, beaucoup mieux. Merci, Aziz.

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0: Alors bien le bonjour, bien le bonsoir à toutes et à tous, chers amis, soyez les bienvenus dans Fantastic Booster, à votre émission de présentation de jeux de société mensuel, afin de faire vos petites notes pour les achats futurs de vos jeux préférés. Alors, on va lancer dès à présent la chronique. Vous allez voir que la chronique de ce mois de mai est un peu plus courte, entre guillemets, que d'habitude. Il y a deux jeux en moins, j'en ai mis 8 au lieu de 10. Bah, on n'avait pas grand-chose à se mettre sous la dent. Des jeux dont j'ai déjà parlé, mais qui ont été plusieurs fois repoussés. Je pense à Cthulhu, Sombre Providence, qui sortira peut-être un jour. Enfin, des choses comme ça, voilà. Donc, des fois, voilà, le monde du jeu n'est pas sûr. Donc là, j'ai pris des trucs divers et variés. Puis, bah, on va aller voir ça. Donc, du coup, chers amis, je vous invite à me suivre dans cette présentation de chronique de 8 jeux pour le mois de mai. Allez, c'est parti! On commence avec un jeu qui s'appelle Wroth, W-R-O-T-H, donc vous le prononcez comme vous voulez. Donc Wroth, c'est un jeu dès 14 ans de 1 à 4 joueurs pour des parties d'environ 60 minutes. Alors il y a de l'Heroic Fantasy, tout ça. Donc il est annoncé à 71,90€. Et donc c'est un jeu édité chez Lucky Duck Games. Donc c'est un jeu de contrôle de zone de 1 à 4 joueurs, rapide et facile à prendre en main. Que vous jouiez en mode JCJ, coopératif ou solo, chaque partie peut se terminer en moins de 90 minutes. Donc voilà, la guerre fait rage depuis des siècles sur la péninsule d'Argne. Dans ces régions à l'espace et aux ressources limitées, un chef de génie saura-t-il se distinguer et mener sa faction à la victoire? Vous comptez bien le découvrir. Donc là, vous allez drafter les dés d'action pour obtenir des ressources, déployer ou manœuvrer vos troupes et attaquer vos adversaires, tout en assurant votre domination sur les différentes régions d'un tapis de jeu aux couleurs, ma foi, très fluo. Grâce aux capacités asymétriques de chaque faction, eh bien, ce jeu regorge de possibilités stratégiques. On continue avec un jeu qui s'appelle Recall. Alors Recall, c'est un jeu dès 14 ans de 1 à 4 joueurs pour des parties d'environ 90 minutes. Pareil, hein, comme son copain d'avant, il est dans les 70,90€. Édité chez Alliance Games. Donc Recall est un jeu de stratégie profond où chaque tribu explore, construit et découvre les vestiges d'anciennes civilisations grâce à un ingénieux système de cartes clés, combiné actions et effets pour étendre votre influence, développer vos technologies et façonner le destin de votre peuple. Son application compagnon ajoute une touche unique de narration et de persistance d'une partie à l'autre. Un jeu exigeant, donc c'est fait par les auteurs de Revive. Pour ceux qui connaissent. Donc voilà, à votre tour, vous pouvez soit utiliser une carte clé pour activer une zone d'action, soit rappeler votre tribu pour produire des ressources et récupérer vos cartes clés. Lorsqu'une carte clé est jouée, elle déclenche à la fois ses propres effets et ceux de la zone d'action choisie. Cette combinaison détermine vos possibilités, peupler les territoires, déplacer vos suiveurs, explorer de nouvelles régions ou construire des ateliers, coffres-forts et monuments. Au fil de la partie, en fait, vous pourrez améliorer votre tribu en acquérant de nouvelles cartes clés, en optimisant vos zones d'action ou en collectant des pierres de pouvoir et diverses reliques. Voilà donc le jeu Recall. On part maintenant chez ILO avec Star Realms Rise of Empire. Alors Star Realms, vous devez peut-être connaître hein, le célèbre jeu de deck building de science-fiction. Donc c'est dès 12 ans, 2 joueurs. Là c'est pour 2 joueurs, pour des parties d'environ 20 minutes. Donc là on a un prix affiché à 53,90€. Alors, idéal pour les novices comme pour les experts, Star Realms Rise of Empire est un jeu indépendant qui réinvente les mécanismes de la licence Star Realms. Le jeu débute par une campagne Legacy pour 2 joueurs introduisant 3 nouvelles factions. Le Consortium, le Royaume et les Charognards. Au cours des 12 scénarios de cette campagne, vous aurez l'occasion de personnaliser vos vaisseaux et vos bases en les améliorant de manière permanente, vous confrontant ainsi à des choix critiques à chaque nouveau contenu débloqué. À l'issue de la campagne, vous pourrez jouer et rejouer à Star Realms, cette fois-ci de 2 à 6 joueurs, en réutilisant votre version personnalisée de Rise of Empire qui, quelles que soient les modifications que vous aurez choisies, sera parfaitement compatible avec toutes les autres boîtes et extensions de la gamme Star Realms. Voilà, donc le nouveau venu chez Star Realms, voilà, c'est vrai que ça faisait un petit moment qu'on n'avait pas eu grand-chose chez eux. Donc voilà, Une campagne Legacy pour deux joueurs, ma foi, intéressant. Encore faut-il apprécier l'art design très, très futuriste et très SF, mais voilà, pourquoi pas, ça. Moi je dis ça se laisse tenter, donc Star Realms Rise of Empire. On continue avec Feyas Swamp. Alors Feyas Swamp, c'est édité chez Grail Games. Donc là, c'est des 12 ans de 2 à 4 joueurs pour des parties d'environ 90 minutes. Là, on est à 40€ à peu près pour le jeu. Donc dans ce jeu, vous incarnez un clan d'habitants des marais qui aspire à devenir le plus prospère de la région. Pour réussir, vous devrez vous adapter à votre environnement en trouvant les meilleurs lieux de pêche et de colonisation, ainsi qu'en choisissant les bons partenaires commerciaux. Vous pouvez également vous aventurer dans les temples abandonnés des environs où de puissantes divinités attendent d'être, réveillées. Alors, le jeu se déroule en 4 manches, chacune composée de 3 phases. La phase de revenu, la phase de tour et la phase de maintenance. Pendant la phase de tour, vous utilisez des personnages uniques pour positionner les travailleurs de votre clan et effectuer diverses actions qui vous permettront de gagner des points de victoire et de prendre l'avantage sur les autres joueurs. Vous pouvez accomplir des actions en déplaçant vos bateaux à travers le marais. Ces actions incluent la pêche, le commerce avec d'autres clans, l'exploration des temples abandonnés de Feya et la construction de nouvelles colonies qui amélioreront les capacités de votre clan. Certaines actions ne nécessitent pas de traverser le marais, comme améliorer votre navigation, qui augmente la vitesse de votre bateau, ou encore organiser des festivals, où chaque clan contribue aux poissons pour gagner des points de victoire, ou construire encore de nouveaux lieux de culte qui confèrent du prestige aux petites îles qui se forment dans le marais. L'objectif principal est de devenir le clan contribuant le plus au développement de Feya. Pour y parvenir, vous devrez également atteindre des objectifs variables spécifiques à chaque session de jeu. Donc voilà, petit jeu sympathique, petit, toujours quand même une 40€, mais avec du bon matos, quand même, il est assez joli, assez beau à voir, donc à garder dans le collimateur, Feyas Swamp. Une petite extension, que diriez-vous d'une petite extension? Allez, partons dans Clank Catacombes, les Enfers. Donc là, on est chez Ori Games. Donc là, c'est des 14 ans de 2 à 4 joueurs pour des parties d'environ 90 minutes, 31€. Alors, les Enfers est la seconde extension pour la gamme Clank Catacombes, combinable avec la première. Accomplissez votre destinée ou sombrez dans les abîmes de Clank Catacombes, les Enfers. Glissez des catacombes aux enfers grâce aux échelles et aux toboggans. Explorez des fortins mystiques pour améliorer vos déplacements. Purifiez votre deck dans les lacs souterrains ou recrutez des diablotins qui vous diront tout sur les livres des secrets. Affrontez des hordes de harpies hurlantes et le cerbère à 3 têtes pour payer votre passage aux enfers. Voilà, il y a pas mal de trucs. Alors, ça contient donc des tuiles de départ enfer, des tuiles enfer, des tuiles profondeur, des cartes du donjon, 22 arcades majeures, des cartes aides de jeu bien évidemment, 65 jetons, un marqueur Cerbère et sa carte monstre, un livret de règles et 77 cartes en format standard pour agrémenter vos parties de Clank Catacombes. Quelque chose de beaucoup plus léger à présent, puisque c'est un jeu de 2 à 6 joueurs à partir de 6 ans, pour des parties d'environ 30 minutes aux alentours de 25€. Édité chez Ravensburger, il s'agit de Sagaland Disney. Alors c'est basé sur le jeu Sagaland La Petite Forêt. Voilà, le jeu primé au Spiel en 82. Donc là, Sagaland Disney est un jeu mêlant chance et mémoire qui réunit toutes les générations de fans de Disney. Vous pénétrez dans la forêt enchantée où les essences scintillantes des personnages Disney attendent que vous les trouviez au milieu des arbres magiques. Alors voilà, pourrez-vous aider à les retrouver et à les raccompagner jusqu'au château? Eh bien, ce sera à vous de le découvrir dans Sagaland Disney. Voilà, donc une petite adaptation du jeu Sagaland pour enfants, du jeu Sagaland, mais en version Disney cette fois-ci, avec vraiment un contenu tout mimi, tout mignon, tout Disney, franchement sympathique, donc pour les enfants et pour les grands-enfants. Changement de décor, on part chez les pirates avec Pirate King, édité chez Gigamic. Donc là, dès 8 ans, de 2 à 5 joueurs pour des parties d'environ 20 minutes, on est aux alentours de 15€. Alors là, on est dans la gamme des jeux, vous savez, ils appellent ça les jeux à biseaux. Voilà, c'est des boîtes biseautées au-dessus, donc c'est toute une gamme. Donc Pirate King est un jeu familial de stop ou encore explosif où les joueurs incarnent des pirates à la recherche de gloire, de butin et de couronne. Chaque manche est une course au risque. Faut-il tirer encore une carte pour gagner plus ou s'arrêter avant que la troisième malédiction ne vous en envoie par le fond? Avec ses effets un peu déjantés, ses trésors imprévisibles et ses monstres à affronter, Pirate King propose une expérience dynamique mêlant tactique, chance et coup bas. Chaque joueur choisit un capitaine et un paquet de départ de 8 cartes. Les cartes monstres et butins sont mélangées séparément, formant deux pioches centrales. Le dernier joueur à avoir touché l'eau devient capitaine et commence la partie. Alors l'objectif, c'est d'accumuler le plus de couronnes en 7 manches pour devenir le roi ou la reine des pirates. Une partie donc se joue en 7 manches, divisée en 5 phases. Préparation. On révèle deux cartes monstres et autant de cartes butins que de joueurs. L'exploration, c'est le fameux stop ou encore. Tous les joueurs révèlent simultanément les cartes de leur pioche. Ils peuvent donc continuer tant qu'ils souhaitent, sauf s'ils révèlent trois malédictions. Ils coulent et perdent tous leurs gains du tour, hein, si ça se passe comme ça. À tout moment, un joueur peut s'arrêter pour sécuriser les symboles visibles, hein, les épées et les ors. Ensuite, on a les batailles. Les deux joueurs avec le plus d'épées sélectionnent une carte monstre chacun en commençant par le plus fort. Partage du butin, tous les joueurs encore en lice choisissent une carte butin en fonction de leur quantité d'or. Et enfin la fin de manche, chaque joueur défausse les cartes révélées, si sa pioche est vide, il remélange sa défausse pour reformer un nouveau paquet. Donc voilà, il y a un petit peu une petite notion de deck building en même temps assez sympathique à jouer en famille. Et donc à la fin de la 7ème manche, les joueurs comptent leur couronne, le joueur qui a le plus de couronne, eh bien c'est le roi ou la reine des pirates. Voilà, donc petit jeu amusant de cartes, du deck building des 8 ans, entre guillemets, hein, dans un monde assez cartoonesque de pirates, donc à surveiller également pour des parties familiales endiablées, Pirate King. Et enfin, on va terminer avec un jeu qui s'appelle L'ère des masques, qui est édité chez Blinkox. Donc là, c'est des 8 ans, 2 joueurs, 15 minutes environ, ça va, c'est pas trop long, pour un tarif aux alentours de 16€. Alors, L'ère des masques plonge les joueurs dans une Venise gangrénée par les intrigues et la lutte pour le pouvoir. À coups de bluff, d'anticipation et de manœuvres sournoises, chacun utilise des masques aux pouvoirs variés pour déjouer les plans adverses. Choix tactique, lecture du jeu ennemi et timing parfait sont essentiels pour imposer son influence et prendre le contrôle de la Sérénissime. Voilà, deux dangereuses figures vous emploient des masques, des hommes, des femmes spécialisées, leur ayant prêté allégeance pour s'affronter et prendre le pouvoir. Voilà, un jeu de duel assez intéressant. Voilà, alors vous gagnez immédiatement la partie lorsque vous possédez dans votre zone de jeu 4 cartes de la même couleur et ou au moins une carte de chaque couleur. Donc c'est un jeu vraiment de bluff et de stratégie avec à disposition des cartes masques de 5 couleurs, chaque couleur ayant un pouvoir bien distinct. Donc vous allez tenter de prendre le contrôle de la ville de Venise au travers de ces masques, au travers de ces masques et de ces couleurs qui sont ma foi très jolies, hein, parce que voilà, on a des jolis masques vénitiens avec des masques aussi de un peu de Docteur de la Peste, tout ça avec des jolies couleurs. Alors que je n'ai pas la taille des cartes, donc je pourrais pas vous dire quel type de sleeve il faut pour les monks du sleevage que nous pouvons être. Mais voilà, un petit jeu de duel, ma foi assez sympathique et qui sort un peu des sentiers battus, puisque pour le coup, c'est pas une grosse licence. Et c'est une thématique, ma foi, que l'on voit pas très souvent. Voilà, on a le jeu Mascarade un peu qui peut y faire penser, mais là, on est vraiment dans l'ère des masques avec la Venise de la Renaissance. Donc voilà, un jeu, ma foi, assez intéressant. Du coup, chers amis, voilà une émission un petit peu plus courte que la moyenne. Après, bon, il n'y avait pas rien à dire non plus, hein. Vous voyez, on a parlé ensemble de 8 jeux. Donc, ben voilà, j'espère que vous avez pris vos notes. Moi, il y a quelques petits trucs quand même qui sortent du lot. J'ai bien aimé l'ère des masques, Feuilles à soins, pas l'air intéressant. Star Realms, j'aime beaucoup, mais j'ai du mal avec le côté Legacy. Bon, avec la famille, bien évidemment, Sagaland. Mais voilà, donc des petits trucs comme ça assez sympas que moi j'ai noté de mon côté. J'espère que vous en avez noté. Du coup, bah, chers amis, nous voici arrivés à la fin. Donc, comme d'habitude, je vais vous souhaiter de très bonnes découvertes ludiques, de très bonnes parties. Et puis, ben voilà, moi je vous dis à la prochaine, au mois prochain, pour découvrir ensemble de nouveaux jeux. Allez, à la prochaine tout le monde. Ciao!
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2: Salut les amis, bienvenue dans British Connection, votre émission rock avec un album de la semaine, celui de Montclosier. La série live Joan Jett, les Stokes, deux titres pour le prix d'un, Tears for Fears. Serge Morinet nous parlera de son tout dernier livre. Nouveauté avec Ginzou, découverte avec The Flickers. Classique avec Depeche Mode, il y aura des morceaux de Lily Drop, des Vampas, Cocoon et bien d'autres. Bienvenue, on est ensemble pour deux heures de rock. Oui, oui, oui, d'excellent rock.
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2: Et on débute tout de suite avec un classique. Oui, le vrai classique qui vous donne immédiatement envie de bouger. Voici Blur. Wouhou ! Song 2 dans British Connection.

You get what you give. Tu reçois ce que tu donnes. C'est ce que nous dit les New Radicals. Oui, message optimisme. Aimons-nous vivants les uns les autres. Aimons-nous vivants, comme disait François Valéry. Voici les New Radicals dans British Connection.

années. Retour en arrière, fondé en 1970, Electric Light Orchestra. Souvenez-vous, le titre Rock'n'Roll, c'est un groupe qui a l'idée de mélanger le rock et la musique classique, intégrant violon, violoncelle et bien d'autres. Les voici, Yellow dans British Connection.

0: Allez, projet musical assez underground maintenant avec Mother Milk. Et puis on se retrouve dans un instant pour la première partie de l'album de la semaine.
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1: Salut, c'est The Flicker Rock Band qui vous parle. Comme notre nom l'indique, on ne fait pas du reggae, c'est sans doute la raison pour laquelle Philippe de British Connection a choisi notre deuxième album Darker qui vient de sortir sur 19 Something comme album de la semaine. Alors j'espère que vous allez apprécier le contenu. En attendant, vous pouvez toujours démarrer par une petite prise de Left in the Afternoon.
2: Et oui les amis, c'est la semaine prochaine de Flicker, album de la semaine dans British Connection.

0: Et c'est la première partie de l'album de la semaine. Il s'appelle Montclover, c'est leur premier album du trio parisien. Il s'appelle Confessionnal.
1: Ouais, on peut dire que c'est un peu le titre phare de l'album. On a tout misé sur lui pour qu'il devienne un énorme tube. On s'est même inscrit à la SACEM en prévision de toucher énormément de royalties.

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Attention, après 17 ans d'absence, c'est le retour de Guinzou. La semaine prochaine, leur nouvel album sort. Wow, wow. Ça va être un moment assez incroyable puisque deux semaines après, dans British Connection, en exclusivité, Guinzou sera album de la semaine. Et oui. En attendant, voici leur single Forever dans British Connection.

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1: La semaine prochaine, je recevrai Jean-François Jacques. C'est une encyclopédie du rock français. Il a sorti un bouquin, Le Soleil Noir du rock français. Ça sera la semaine prochaine dans British Connection. Il nous parlera typiquement de Taxi Girl, de Lily Drop. Ah bah tiens, coïncidence incroyable. Lily Drop, allez voici sur ma mob en British Connection.

Lily Drop, Taxi Girl, c'est la même famille. Il n'y a qu'un pas puisque Jeannot passa de Taxi Girl à Lily Drop. Aussi belle qu'une balle, Taxi Girl en British Connection.

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1: Salut à tous, c'est Serge Morinet dans British Connection. Philippe m'a demandé de vous parler de mon nouvel ouvrage que je viens de publier aux éditions de l'Écritoire du Poète et qui s'intitule « Les plus belles ballades pop, rock, soul, anglaises et américaines des 60s ». Né au début des années 60, grâce à mes frères plus âgés que moi, qui ramenaient à la maison des vinyles et les passaient en boucle sur l'électrophone Mellovox, j'ai été bercé au son de la pop et du rock anglais et américain. Je suis également musicien, et plus précisément chanteur. Il y a pas mal d'années, j'avais fondé un groupe nommé The Sneakers, un tribute avec lequel j'ai parcouru l'Hexagone en interprétant mon répertoire de prédilection, les succès de la British Beat Generation. Au début des années 2010, je fus recruté comme lead vocal au sein du tribute Beatles History, 100% Beatles donc, comme son nom l'indique, puis c'est en 2016 que j'ai créé le groupe Vintage Memory, en reprenant mon répertoire fétiche, les hits anglais et américains des 60s. Ces deux groupes sont d'ailleurs toujours actifs, et je vous invite à venir nous écouter si l'occasion se présente. Après avoir publié un premier ouvrage en 2021 aux éditions Camion Blanc, sous le titre « British Beat, American Beat, Freak Beat et Garage Rock 60s », j'eus l'idée d'entreprendre le projet de recenser l'essentiel, l'indispensable, que dis-je, les meilleures ballades pop, rock et soul des 60s qui représentent la bande-son des amours et des rêves de toute une génération. Mais, me direz-vous, on y trouve quoi dans ton livre ? Eh bien c'est simple, j'ai compilé plus d'une centaine de ballades emblématiques éditées en 45 tours par des groupes et des artistes en solo les plus représentatifs de cette époque, dans trois tendances musicales, la pop, le rock et la soul. Chacune des chansons sélectionnées est présentée en trois parties. L'histoire du groupe ou de l'artiste qui l'interprète, une petite analyse des paroles et de la musique, et enfin son impact dans les charts internationaux et ses reprises éventuelles par d'autres artistes. Alors les années 60 marquent donc un bouleversement social et culturel majeur dans le monde occidental. La jeunesse devient une force dominante, portée par des idéaux de rupture, les luttes pour les droits civiques, le féminisme et un rejet de l'ordre établi. La musique devient alors un vecteur essentiel de ces changements. Au Royaume-Uni, la pop connaît un essor fulgurant. Les Beatles, les Rolling Stones, les Kings ou encore les Who imposent un style musical moderne, audacieux et propulsent la Grande-Bretagne au centre de la scène mondiale. Aux États-Unis, c'est la diversité des courants qui domine. Surf, folk engagé, garage rock ou encore soul. La musique reflète les luttes sociales, l'émancipation, l'amour libre et l'expression personnelle. Parmi tous les genres, la ballade s'impose comme une forme musicale introspective et émotive. Lente, mélodique, souvent centrée sur l'amour, la ballade permet d'exprimer une sensibilité nouvelle. Pour illustrer mon propos dans cette émission, ce n'est pas une mince affaire, car le choix est tellement grand qu'il m'est difficile de privilégier une chanson plus qu'une autre. Alors je vous propose d'écouter un premier titre, caractéristique du rock psychédélique des

0: 60s, Watershed of Pale par le groupe britannique Procol Harum, paru en single en 1967, et qui, pour l'anecdote, est encore de nos jours la chanson la plus diffusée dans les lieux publics en Grande-Bretagne.
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Alors, comme je l'écris dans mon livre Les plus belles ballades des 60s, les ballades des années 60, ces chansons d'amour douces, poignantes et parfois brûlantes, dans n'importe quel style musical, deviennent un véhicule émotionnel pour une génération en quête d'expression personnelle et de remise en question des normes amoureuses traditionnelles telles qu'on pouvait les connaître dans le passé pas si lointain. Les textes de ces chansons, à cette période, touchent plusieurs dimensions. L'amour romantique idéalisé est le thème dominant, souvent teinté d'un regard naïf ou poétique. La séparation, la perte, l'échec et la mélancolie prédominent également. L'amour y est fragile, douloureux, souvent source de solitude. On trouve aussi des textes exprimant le doute et l'introspection. L'artiste se questionne : suis-je aimé ? Suis-je digne d'amour ? Ces chansons proposent parfois une ouverture à une nouvelle sensibilité. Les ballades permettent aux chanteurs et chanteuses d'exprimer une vulnérabilité émotionnelle rare jusque-là, surtout dans la culture masculine. Alors, qu'est-ce qu'une ballade ? En musique, une ballade désigne, dans son sens contemporain, un type de chanson lente, mélodique et souvent émotionnelle, centrée sur des thèmes sentimentaux, comme l'amour, la perte, la nostalgie ou la solitude. Le terme de ballade a connu différentes significations au fil du temps. Mais dans le contexte de la musique populaire, pop, rock, soul, en particulier depuis les années 50 et 60, les ballades se distinguent par leur rythme souvent lent ou modéré, créant une atmosphère introspective ou émotive. Le chant est au centre, avec une ligne mélodique fluide, portée par l'émotion. Les ballades permettent aux artistes de montrer toute l'étendue de leur voix. Les thèmes principaux de ces chansons sont l'amour heureux ou malheureux, la rupture, les souvenirs, l'espoir, la solitude. Les ballades racontent des histoires ou expriment des sentiments profonds. Les arrangements musicaux peuvent inclure un piano, une guitare acoustique, des cordes ou des cuivres doux, avec une instrumentation souvent dépouillée pour mieux mettre en valeur la voix. Beaucoup de ballades suivent une structure sous la forme couplet-refrain classique, parfois avec un pont instrumental ou vocal, mais toujours au service de la narration émotionnelle. Elle est souvent le moment de vulnérabilité dans un album, un espace de respiration dans un concert, ou tout simplement une forme musicale universelle dans laquelle chacun peut se reconnaître. Je vous propose d'écouter maintenant un second titre, Anyone Who Had a Heart, interprété par la chanteuse anglaise Cilla Black. À l'origine, cette chanson est écrite en 1963 par Burt Bacharach et Hal David pour la chanteuse américaine Dionne Warwick, qui l'interprète d'ailleurs en premier aux États-Unis. Cilla Black, qui est notamment secrétaire dans le bureau de Brian Epstein, le manager des Beatles, en réalise donc une reprise en 1964, produite par George Martin, qui en adapte les arrangements pour le public britannique. Mais la version de Cilla Black surpasse alors celle de Dionne Warwick en termes de popularité. Elle atteint la première place des charts britanniques et y reste pendant 3 semaines. C'est le plus gros succès commercial de Cilla Black, avec une vente de singles estimée à près d'1 million d'exemplaires au Royaume-Uni. C'est également la première chanson de style pop dramatique à conquérir un large public féminin outre-Manche. Je vous laisse avec Cilla Black.

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1: Les chansons présentées dans mon livre vous évoqueront sûrement un moment précis de votre vie, une ou des rencontres importantes, un heureux événement ou la perte d'un proche. La sélection que j'ai effectuée de plus d'une centaine de ballades incontournables des mouvements pop, rock et soul anglais et américains des 60s est un choix personnel, certes, mais cependant assez représentatif de cette période charnière de la musique contemporaine du XXe siècle. Toutes ces ballades sont autant de fragments de mémoire collective, témoins des bouleversements d'une époque et fondatrices d'une nouvelle sensibilité musicale. Elles ont posé les bases de la chanson moderne. Émotion, sincérité, narration intime. Reprises, rééditées, samplées, elles résonnent encore aujourd'hui, preuve de leur intemporalité et de leur puissance évocatrice. Ce voyage dans le temps entre pop, rock et soul est aussi un retour aux racines de la musique populaire moderne, un hommage à ces instants de vérité musicale où la fragilité humaine se révèle dans sa plus belle expression. Alors, je vous confie une astuce pour joindre l'utile à l'agréable lors de la lecture de mon livre. Grâce à la technologie actuelle, Internet et certaines applications dont je ne citerai pas le nom, puisqu'on y trouve pratiquement tout, il est facile de se constituer une playlist à partir des chansons présentées dans mon bouquin. Vous pouvez ainsi lire et écouter en même temps. C'est pas génial ça ? Je vous rappelle donc le titre de mon livre, Les plus belles ballades pop, rock, soul, anglaise et américaine des 60s, qui est paru aux éditions de l'Écritoire du Poète. Quant à moi, vous pouvez me retrouver sur scène avec mon tribute 100% British and American Band 60s qui s'appelle Vintage Memory, ou sur notre page Facebook www.facebook.com/vintagememory60. Voilà, il ne me reste plus qu'à vous saluer et à remercier Philippe et toute l'équipe de British Connection. Mais avant de se quitter, et après vous avoir fait découvrir tout à l'heure deux ballades, rock, psyché et pop, pour finir, je vous propose d'écouter un dernier morceau dans British Connection. Et pour le coup, j'ai choisi un des chanteurs les plus charismatiques de soul music. Voici donc James Brown, le Godfather of Soul, avec un de ses plus gros hits, It's a Man's Man's Man's World, qui paraît en single en 1966. Et le message y est ici très clair. Le pouvoir masculin est vide sans l'amour, la tendresse ou la spiritualité associée au féminin. C'était Serge Morinet dans British Connection. Salut les amis et à bientôt.

0: C'est la troisième partie et fin de cet album de la semaine, ça s'appelle Mon Closer. C'est leur premier album, retrouvez-les sur leur réseau, sur Bandcamp. Voici leur dernier morceau, leur dernière anecdote.
1: Never Guess, c'est un de nos morceaux les plus sentimentales. Oh, celui-là, tu peux l'écouter le matin, tu peux l'écouter genre le soir, tu peux l'écouter le midi. À écouter sans modération.

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3: Bon anniversaire à Dave Gehan, le chanteur de Depeche Mode, 64 ans cette semaine.

0: deux morceaux en concert dans British Connection.
1: Stux avec le morceau Suzy, Paris 2003. Joan Jett, I Love Rock'n'Roll, Hellfest 2018.

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Et profitez de ces moments rock'n'roll, les amis, on est encore ensemble pendant 20 minutes dans British Connection. Et puis, The Brigade, ils avaient fondé Rock Radical Records, puis après Bondage, hein, époque Bondage, groupe très très engagé, The Brigade dans British Connection, Ready, Ready, Go Punk Records.

aussi engagé. Les camionneurs du suicide, groupe marginal post-punk français, sombre et provocateur. La Java des bons enfants, et on se retrouve juste après pour deux titres pour le prix d'un aujourd'hui, Tears for Fears.

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1: Deux morceaux fondateurs de ces années 80. Avec cette mélancolie très new wave, voici Tears for Fears, Pale Shelter, suivi de Mad World.

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1: Et voilà les amis, British Connection, votre émission rock, c'est terminé pour aujourd'hui. On se retrouve ici même, la semaine prochaine, même horaire, même fréquence. 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Allez,

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1: Le cancer de la vessie se traite aujourd'hui avec des approches très différentes selon l'étendue de la tumeur et le profil du malade. 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

Et cette lumière divine dont il est question, qu'est-ce que c'est cette lumière divine-là? Aziz, lumière! Ah, beaucoup mieux. Merci, Aziz.

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1: 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Non, c'était au commencement. 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

0: 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Mon cœur s'écrase dans mes propres entrailles. Convulsion, le vide. Trois temps dans une éternité sur le fil. Un bruit sourd résonne et les emporte.
1: À terre.
0: Le goût du fer ne cesse, ça tremble encore. 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Et les ombres, elles, s'arrêtent de marcher. Le reflet d'une scène sombre, des larmes s'échapper. Qu'importe, le monde, lui, a déjà oublié.